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Salut tout le monde, on est le 5 août, il est 18h30, on est en direct. Ben oui, c'est l'été en direct. Et l'été en direct, c'est quoi? Ben on vous le réexplique. Encore une fois, l'été en direct, c'est cette émission. Voilà, c'est l'été. On est sur Station B. On profite d'avoir du temps devant nous pour faire des directs avec et on cause ce qu'on veut en parlant de la musique. On passe de la musique, on parle un petit peu de tout ce qu'on veut. Voilà, c'est ça, l'été en direct. Et aujourd'hui, bah, c'est un peu spécial parce que, bah, ça s'entend peut-être d'ailleurs, on n'a pas de studio. En fait, les studios de Station B sont en, on est en déménagement. On était à la CDC il y a encore peu de temps. On y est encore parce qu'on est en train de tout déménager et en train de préparer un nouveau studio. On vous expliquera ça, tout ça très bientôt. Donc, c'est en construction, mais ce qui fait qu'on n'a pas de studio. Donc, on peut faire moins d'émissions que d'habitude, mais quand même, je suis à l'appart. Voilà. Donc, ça s'entend peut-être. Peut-être que le son est pas génial. En plus de ça, je fais tout. Donc c'est possible qu'aujourd'hui qu'il y ait des moments où je me plante, peut-être que vous entendrez le chat miauler, peut-être que vous entendrez les voisins se mettre à crier, à passer de la musique ou des meubles bouger, bref, c'est les joies d'être à la maison. Bah, justement, et je vais profiter de cette situation pour faire la thématique du jour. La thématique du jour, ça va être comme à la maison, voilà, ça va être que des chansons qui parlent de maison, des chansons voilà, de le logement, l'intérieur, toutes ces petites choses-là. Et vous allez voir, ça va être super sympa.

0: Happy House, Siouxsie and the Banshees. On était en 1980. Je crois que c'est une de mes chansons préférées du groupe, que je connais pas beaucoup, en fait. Donc c'est facile pour que ce soit, c'est facile d'être la chanson, une de mes chansons préférées, vu que je connais pas le groupe à fond, à fond. Mais en tout cas, j'aime beaucoup cette chanson. C'est aussi une des plus connues. Je trouve qu'elle, voilà, elle me donne envie de danser. Ça me donne envie d'être dans les, presque dans les années 80, quoi. Voilà. C'est juste ce qu'il faut, en plus, au niveau du texte. C'est un peu cynique, un peu naïf à la fois. C'est à la fois enfantin, adulte, sombre. Voilà, j'aime bien. On commence donc avec une maison joyeuse, une happy house. Mais avant d'avoir une maison joyeuse, on va reprendre les bases, comme dirait l'autre. Et avant, parce qu'une maison, d'abord, bah, ça se construit. Voilà, on est, nous, les humains, on n'est pas des schtroumpfs. Nos maisons sortent pas du sol comme des champignons, parce que les maisons des schtroumpfs sont des champignons, d'ailleurs. Et, heureusement, pour construire une maison, en 1972, sur l'album L'Alouette en colère, Félix Leclerc, donc un chanteur québécois, nous a donné des leçons de construction. On va donc écouter ça, vous prenez les notes, comme ça après vous pouvez construire votre propre maison. Attention, la recette arrive, franchement, ça a l'air tout simple.
1: Pour bâtir une maison, il te faut des 2x4, des bardeaux, des cabochons, du ciment et un niveau, 300 de livres de clous et 20 tonnes de cailloux, des équerres et des tuyaux, des marteaux et un chapeau. Mais n'oublie pas l'important, la base de fond, point d'appui de ta maison. C'est tout d'abord un terrain malorin. Pour arriver au pignon, il te faut d'abord la cave, un solage et un plancher et un mur de chaque côté. Des fenêtres et des portes, des lucarnes et des poutres, un escalier, un plafond et de la clarté pour monter. Mais n'oublie pas l'important, la base de fond, point d'appui de ta maison. C'est d'abord un charpentier mal au pied. Pour isoler ta maison, il te faut des sacs de laine, de la planche en mouveté, de la colle et du mastic. Coupe à froid et coupe chaud, coupe vapeur et coupe vent, papier noir, jaune et gris et d'épaisses feuilles de carton. Mais n'oublie pas l'important, la base de fond, point d'appui de ta maison. C'est surtout un sac d'écu, Pour habiter ta maison, il te faut de l'eau courante, une cheminée pour le feu et un meuble pour la glace. Une table et quatre chaises, une coupe de lit et tout, un éclairage au plafond, une lampe à ton chevet. Mais...

0: décorateur pas cher, et un homme pour les serrures, et un autre pour les tapis, et un autre pour les rideaux, et un autre pour les armoires, et un autre pour la terrasse, et un autre pour le chemin. Tu n'en finiras jamais, et c'est ça qui est important.
1: Oh non! Et pourquoi vous avez posé le carrelage? Il fallait faire passer les évacuations d'eau. D'abord, il faut leur tout recasser maintenant.
2: Ah, monsieur Malcoxis, je suis pas architecte, moi, je suis carreleur. Vous dites carrelé, je carrelle. Pas carrelé, je carrelle pas.
1: Et c'est quoi cette porte au plafond?
2: Ah, ça, je sais pas. Ah, faut voir avec numéro 8, l'architecte.
1: Les architectes, avec les réparateurs de chars, il va plus escrocs et incompétents.
3: Malcoxis!
1: Numéro 10.
3: Comment ça me fait plaisir de vous voir? Comment ça va?
1: Mal.
3: D'où le problème?
1: La porte au plafond, là.
3: Ça? Non, mais j'anticipe. Si vous voulez faire un deuxième étage, paf, vous pouvez, parce qu'il y a déjà une porte pour y accéder. Et ce carrelage-là, il est pas magnifique? Feu d'artifice, je vais voir ici. Il est magnifique, ce carrelage, ou il est pas magnifique?
2: Il est magnifique.
3: Malcoxis, faites-moi confiance. Je suis pas charragiste. Vous êtes pire! Vous avez deux mois de retard, les plans sont pas respectés. Attention, mon petit numéro 10, j'ai des relations, des gens très haut placés, qui peuvent vous faire des très graves ennuis, des gens de haut rang.
4: Ça serait mieux s'ils étaient d'Alexandrie.
5: Humour, humour, un petit extrait d'Astérix et Obélix, Mission Cléopâtre, le film d'Alain Chabat. Forcément, vous aviez reconnu Jean Benguigui et Jamel Debbouze, parce que les travaux, eh ben, il y a que ça de vrai quand on a une maison. Oh, d'ailleurs, ça me fait penser, ce week-end, j'ai offert à un copain dont c'était l'anniversaire et qui vient d'acheter d'une maison, un heureux jeune propriétaire, je lui ai offert un livre que j'avais lu il y a des années qui s'appelle Vous plaisantez Monsieur Tanner, et c'est un livre de Jean-Paul Dubois, et l'histoire, c'est un, alors de mémoire, parce que je l'ai lu il y a très longtemps, mais je vous le conseille, parce que c'était très très drôle. C'est un homme qui hérite de la maison d'un oncle, ou quelque chose comme ça, et donc il décide de rénover toute cette maison, et il a affaire qu'à des artisans incapables, menteurs, un peu truqueurs. Voilà, donc c'est ces pauvres malheurs au milieu de tout ça. Je crois qu'il existe aussi un film de Danny Boone qui s'appelle La Maison du Bonheur, mais je ne l'ai pas vu, donc je ne peux pas vous en dire ni du bien, ni du mal. Mais j'en avais entendu du bien. Alors peut-être qu'il y a un bon film de Danny Boone, c'est peut-être celui-ci. Allez, retour à la musique avec cette fois-ci un groupe argentin. Alors le groupe s'appelle, je sais pas comment ça se prononce en argentin, le groupe s'appelle AY, donc AY, oui AY. Voilà, donc c'est un duo, c'est Mariana Vidal et Mathias Manieles. Et donc en 2013, ils ont sorti une chanson qui s'appelle Como en Casa, donc ça veut dire comme à la maison, exactement comme cette émission. C'était donc tout trouvé pour passer aujourd'hui sur Station B.

très bien, c'est que je me suis appuyé que sur le titre de la chanson. Je n'ai pas vraiment écouté ce qu'elle racontait, donc peut-être que ça parle de totalement autre chose que de maison. Mais en tout cas, le titre fonctionne pour l'émission du jour parce qu'on est dans la casita aujourd'hui. Alors sans Bad Bunny, hein, désolé pour vous tous. C'était dans ma casita à moi et voilà, on écoute des chansons qui parlent de maison. Alors rassurez-vous, il n'y aura pas de Clo-Clo avec Si j'avais un marteau, il n'y aura pas Licence 4 avec Viens boire un petit coup à la maison, il n'y aura pas Paul Naref, il n'y aura pas Nino Ferrer, il n'y aura pas Stéphane Echer, ni Maxime Le Forestier. On va essayer de prendre des chemins de traverse, des couloirs oubliés, voilà, pourquoi pas. Et je suis content parce que là, j'ai trouvé, c'est même arrivé dans ma boîte mail comme ça, comme par miracle, j'ai trouvé du local. C'est Betty Pop, voilà, Betty Pop, c'est un groupe, donc c'est Betty Jardin qui est au piano et au chant, et elle est accompagnée de Massimo Gambini à la guitare et Christophe Perret à la batterie. Alors c'est un projet assez récent, le premier album est sorti cette année, et c'est un projet qui était quand même en gestation depuis longtemps pour la chanteuse. En fait, ça faisait longtemps qu'elle voulait écrire ce type de chanson, d'habitude elle est peut-être un petit peu plus jazz que ce qu'elle a fait sur ce disque, elle voulait faire quelque chose d'un peu plus pop avec des gros guillemets, et donc est sorti ce disque qui s'appelle Given Us, donc il est sorti cette année, et j'ai eu la chance et le bonheur de les voir en concert à la CDC. C'était vraiment très très chouette, c'était en mai dernier. On n'avait pas beaucoup de monde dans la salle, mais c'est pas grave, on a eu un concert privé, c'était vraiment très très bien. En plus, il y avait eu à un moment la participation de Pierre Millet à la trompette, c'était vraiment un très très beau concert. Voilà, à revoir, s'il passe pas loin de chez vous, allez-y. Donc voilà, donc comme je disais, c'est un petit peu chanson pop, jazz, très intimiste aussi. Et donc sur ce disque Given Us, il y a une chanson qui s'intitule This is my house, donc c'est ma maison. Donc il ne m'en fallait pas plus, pour sauter sur l'occasion et vous faire écouter un extrait de ce disque de Betty Pop, donc This is my house.

This is my house, Betty Pop, groupe canet, même si ça chante en anglais, c'est du local et c'est vraiment très chouette. Donc c'est extrait de l'album Given Us, sorti en mai dernier, si je ne dis pas de bêtises, allez peut-être en avril, en tout cas c'est sorti juste avant l'été. Voilà, on a eu pour l'instant de l'espagnol, on a eu de l'anglais, on va dire que notre maison là pour l'instant elle a des fenêtres grandes ouvertes sur le monde, on voyage. Mais pour la prochaine, pareil, on reste dans l'anglais, avec un titre quasiment identique. C'est pour ça que ça m'a fait ça m'a fait rire de les mettre l'un à la suite de l'autre. Donc déjà, le morceau, il est signé Dub Martha. C'est une artiste reggae. Mais je trouve qu'il y a aussi quelque chose un petit peu, je sais pas comment dire, on retrouve chez elle un peu la soul de Amy Winehouse. Et c'est peut-être pas anodin parce qu'elle vient de Londres, elle aussi, donc Dub Martha. Et donc elle est bassiste et chanteuse. Et on va écouter son morceau qui s'appelle This Is My Home. Et c'est marrant parce que du coup, je suis allé chercher la différence entre une house et une home. Donc je vais essayer de vous restituer ce que j'ai compris. Donc la house, c'est le lieu physique, c'est-à-dire la maison, le bâti, ses murs, tout ça. Et la home, c'est cette maison de cœur, par exemple votre maison de l'enfance, là d'où vous venez. C'est comme ça que j'ai compris en tout cas. J'espère que je ne dis pas totalement de bêtises. Donc si vous êtes prof d'anglais ou traducteur ou traductrice et que j'ai vraiment dit des bêtises, n'hésitez pas à vous envoyer un mail à lastationb.fr et vous me tapez sur les doigts. En attendant, on va écouter justement Dub Martha avec This Is My Home.

This is my home, dub Martha. Il existe aussi une version dub, vraiment une version vraiment dub du morceau, un petit remix signé Paolo Baldini. Vous pouvez retrouver tout ça, elle a un Bandcamp, vous pouvez acheter les chansons à l'unité et même les écouter sans les payer, c'est encore mieux si vous n'avez pas de sous. Donc voilà, pour l'instant on est toujours dans des bonnes maisons, pour l'instant voilà, on a une bonne ambiance quand même dans l'émission, je trouve, les maisons sont toujours chouettes. Par contre, j'ai l'impression que toutes les maisons étaient assez solitaires, donc il est temps de passer à une maison à plusieurs, un petit peu une maison familiale. Parce qu'une maison, ça se partage. C'est quand même triste, une maison un peu seule. En tout cas, c'est mon avis. C'est mieux avec plein de gens qui gambadent. Et donc, tant qu'à faire, je ne peux pas passer à côté du classique, de chez classique. Dès qu'on parle de maison, c'est Madness avec la chanson Our House. Voilà, en plein milieu de la street. Donc eux, c'est la house, c'est pas la home, tiens, justement. Et donc, c'est un morceau de 1982. C'est tiré de l'album de The Rise and Fall. C'est donc Madness, un groupe de ska. On reste en Angleterre. Je pas besoin de vous en dire plus parce que vous connaissez forcément cette chanson, peut-être même que vous la connaissez par cœur, alors on l'écoute tout de suite et je suis sûr que vous allez danser chez vous.

Voilà, ça c'est une chanson dans laquelle on se sent bien parce qu'on la connaît, elle nous réconforte. Madness, Our House. Alors je sais que vous avez dansé, avouez, parce que c'est cool. Allez, maintenant ça va être changement d'ambiance musicale totale. Et justement, salut, c'est cool. C'est le nom du groupe. C'est un groupe électro, minimaliste, plein d'humour. Voilà, ils font plus rien pour... Le chanteur a des affaires aux fesses, pour tout dire. Donc, je ne suis plus leur actualité, je ne saurais pas vous dire. Mais bon, en 2019, ils ont sorti l'album qui s'appelle Maison, avec une belle pochette digne d'un enfant qui aurait découvert Paint sur son ordinateur. Et parce que voilà, il y a vraiment ce côté un petit peu régressif dans leur musique. Et donc, sur ce disque, on peut écouter une chanson qui s'appelle Ça sent la maison. Et voilà, parce que c'est vrai que chaque maison a son odeur. Ça peut être dû aux matériaux, ça peut être dû... je sais pas, à l'humidité, ça peut être dû à l'environnement, à ce qui est à proximité, à ses habitants, aux animaux, à ce qu'on y cuisine, voilà, les odeurs plus ou moins rassurantes ou qui peuvent aussi plus ou moins nous emmerder. Et j'ai moi-même un souvenir d'odeur de maison que ma mère avait à Coutances, qu'elle louait, et j'adorais l'odeur de cette maison. Alors, je ne saurais pas vous la décrire, je ne suis pas Jean-Baptiste Grenouille, le roi du parfum, mais voilà, si un jour je retombe sur une odeur similaire, je pense que tout de suite ça me fera un petit effet Madeleine de Proust, de Proust, c'est encore mieux. Justement, on va passer à cette musique avec Salut, c'est cool, ça sent la maison.

Salut, c'est cool. Ça sent la maison. Voilà, encore une bonne ambiance. On est toujours dans l'été en direct. On a passé 19h de quelques minutes. On est à la moitié de l'émission et jusqu'ici, on a quand même une bonne ambiance. Et on va changer tout de suite un petit peu de mood parce que le morceau qui arrive, essayez de penser, voilà, parce que c'est vrai qu'on était sur des maisons plutôt chouettes. Essayez de penser maintenant à ces maisons qu'on voit peut-être plus dans les films qu'en vrai, ces maisons hantées ou ces lieux anxiogènes dans lesquels on peut se sentir prisonnier. Et ben voilà, bienvenue chez Karl et les Hommes Boîte. Donc c'est un groupe belge, en français dans le texte. Et donc en 2010, ils sortaient l'album qui s'appelle « Où poser des yeux ». Sur cet album, on retrouve le morceau assez flippant, je pense, ou en tout cas très anxiogène, qui s'appelle « La maison me mangera ». Alors, une musique répétitive, un texte cannibale. Alors, promis, vous allez avoir envie de déménager. Karl et les hommes boîtent, « La maison me mangera ».

0: Merci, au revoir. Au revoir.
1: La maison me mangera. Karl et les hommes, boîte. Voilà, effectivement, je suis sûr maintenant, vous avez envie de déménager. Si vous vivez dans une ambiance comme ça, il n'y a qu'une chose à faire, c'est déménager. Clairement. Ben justement, on va essayer d'aller voir ailleurs parce que, pour l'instant, on parle de maison, mais il n'y a pas que les maisons dans la vie, il y a aussi les appartements. Comme moi, à l'instant T, je suis dans un appartement. Donc, et d'ailleurs, je suis allé regarder, je me suis dit, tiens, on va faire une émission avec des vraies infos. Petit sondage, cadeau du jour, petit pourcentage, voilà, cadeau du jour, 55% des logements en France sont des maisons, 45% des appartements. Donc, vous voyez, c'est quasiment kiff-kiff la même chose. Donc, voilà, on va laisser un peu de place aux appartements. Et la première galère, la construction pour un appartement, c'est déjà d'en trouver un. Alors j'aurais bien aimé trouver une bonne chanson sur les agents immobiliers, mais non, j'ai trouvé des choses, mais pas très convaincantes. Par contre, j'ai une chanson sur la recherche d'appartement. Ça, donc j'ai. Elle est signée Travis et Fleurs. Donc c'est un duo de chansons françaises, ambiance un peu hippie, pop parisien. La chanson s'appelle Je cherche un appartement. Elle est sortie en 2014. Alors j'espère qu'ils ont trouvé depuis. À Paris, c'est pas impossible qu'ils cherchent encore. En tout cas, on va les écouter. C'est Travis et Fleurs, Je cherche un appartement.

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1: Travis et Fleur, je cherche un appartement. Et la prochaine chanson, bah on va rester dans les appartements, vous vous en doutez, elle est un petit peu plus mystérieuse, on a quelque part entre le souvenir et le rêve. Donc le groupe c'est Chocolabilly, un groupe bordelais, et ils mettent donc de la chanson en scène, voilà, un appartement, mais on n'arrive pas à savoir si tout ça est réel. À mon avis, c'est même un rêve plus qu'un souvenir. Et d'ailleurs, on dit souvent, alors vous avez peut-être entendu ça aussi, hein, que le logement dans les rêves, ça symbolise le corps. Donc, quand on voit notre logement, ça symboliserait notre corps. Par exemple, une maison mal en point, ce serait un corps malade. Une maison hantée, on serait tracassé. Voilà, c'est une psychanalyse du rêve qui vaut ce qu'elle vaut. J'aime bien quand même voir les choses comme ça. Alors, ça va peut-être vous permettre d'entendre la chanson qui va arriver comme moi je l'entends. Par exemple, c'est un appartement qui est envahi, repeint dans lequel on dort mal. Voilà, donc c'est sorti en 2022, c'est sur l'album Le Feu au Lac. Donc c'est donc l'appartement par Chocolabilly.

Chocolat Billy, l'appartement. J'aime beaucoup ce morceau. On est toujours en direct sur Station B, toujours dans l'été en direct, sur une émission dans laquelle on s'intéresse aux maisons et maintenant par extension aux appartements. Et bah, des appartements, il en existe des tas. C'est un peu ce lieu, c'est à la fois individuel et à la fois parce que c'est chez vous, et collectif, car vous êtes collé aux voisins. Et si ça se trouve, et bah, ils ont le même appartement que vous en miroir, voilà. Et donc à chaque étage, il y a sa petite histoire, un peu comme le chantait Renaud dans sa chanson dans Mon HLM, avec la môme du 8e, donc c'était en 1980, mais c'est pas le seul et c'est pas non plus le premier à avoir chanté les HLM. Par exemple, en 1971, Sophie Macnot chantait Mon bel HLM et en 1973, Joël Dédé, j'ai envie de le prononcer Dédé, ça s'écrit D-A-Y-D-E, Joël Dédé chantait HLM Blues, donc c'est un chanteur français et c'est lui que j'ai choisi. La version est un peu cradingue, on est en 1973 et je suis pas sûr que ça a été remasterisé entre les deux, je pense pas en tout cas. Mais voilà, il y a un petit truc quand même qui me plaît bien. Allez, on écoute ça. HLM Blues par Joël Dédé.

0: HLM Blues, Joel Day, je ne sais pas comment ça se prononce, peu importe, on l'a écouté quand même. Et maintenant, on va laisser place un petit peu aux enfants. Comment ça vit un appartement, un enfant? Parce que voilà, ils ont des parcs publics au lieu d'avoir un jardin individuel, ils ont un hall d'entrée pour retrouver des copains, ils ont un parking pour se courir après, et ils ont des escaliers pour faire rouler les billes. Voilà, en tout cas, c'est ce que chantait Thomas Fersen en 1995 sur l'album Les Rondes de Carottes. Donc, c'était dans la chanson qui s'appelle L'Escalier. Donc, Thomas Fersen, c'est un chanteur parisien dont on sent bien tout le vécu dans la chanson, qui est une très jolie chanson d'ailleurs, L'Escalier, Thomas Fersen.
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fermée. Thomas Fersen, l'escalier dans l'été en direct. Un été en direct à l'appartement, comme ça s'entend. Sûrement parce que le studio de Station B, le studio qu'on est à la CDC, est en plein déménagement. Vous allez voir, on va faire un joli truc, promis. Après Thomas Fersen, on va aller sur Jeanne Chéral. On reste un peu dans la même famille musicale. En 2004, elle sortait son quatrième album, 12 fois dans l'année, je crois que ça s'appelle. J'ai plus le titre exact en tête. Un album sur lequel on découvrait la chanson qui m'a fait la connaître. La chanson, c'est Le Petit Voisin. Donc, c'est une histoire d'étudiant observé par sa voisine chanteuse. En tout cas, sa vie est relatée par sa voisine chanteuse. Et cette petite phrase mystérieuse au début, pour laquelle je n'ai toujours pas de réponse, elle dit quand même « Mon petit voisin s'appelle Jocelyn, avec un P, avec un F, comme dans Martine ». Je trouve ça très poétique, mais je ne comprends pas ce qu'elle veut dire. Et ça m'énerve un peu. Voilà. Mais c'est pas grave. On écoute quand même Le Petit Voisin.

0: Ça dégourdit.
1: Jeanne Chéral, le petit voisin. On arrive presque à la fin de l'émission et c'est même certain qu'on va dépasser un petit peu. C'est pas grave parce que avant de conclure et de se dire au revoir, on va écouter une dernière petite chanson. Une chanson bien sympa et en plus une chanson en allemand. Yeah ! Elle est signée Nelson Brandt et la chanson s'appelle Appartement numéro 5. Alors c'est étrange, c'est un titre français. Mais c'est quand même chanté en allemand, vous verrez. Et c'est pas la seule fois qui fait des titres français pour des chansons en allemand, parce que sur son album donc de 2022, dont est extrait cette chanson, il y a un autre titre qui s'appelle Passepartout, mais c'est aussi chanté en allemand. Mystère à creuser. Que vous dire d'autre sinon, bah pas grand chose, parce qu'en fait on va l'écouter et juste après on va pouvoir se dire au revoir.

Nelson Brand, appartement numéro 5. C'est la dernière chanson de l'émission. Voilà, on dépasse un peu. On va dire que c'est l'extension sur le jardin. Voilà. Bah, j'espère surtout que cette émission vous a plu. On arrive tout à la fin. Cette fois-ci, c'était vraiment le dernier morceau. J'espère aussi que tout ça, au niveau du son, déjà que ça allait. Je me suis réussi à pas me planter tout seul aux manettes. Je pense quand même à notre technicien en chef, Rémi, parce que je vais attendre sa validation, savoir s'il me dit si c'était acceptable ou pas à l'écoute. Et si c'est acceptable, peut-être que j'en ferai d'autres d'ici là, en attendant que notre studio revienne bientôt. C'est pour très très bientôt. Normalement, avant la fin d'été, on a notre nouveau studio. On vous fera des émissions en direct de là-bas, des émissions enregistrées. Tout ça va être tout bien. En attendant, c'est pas grave parce que la radio, ça continue quand même. Vous pouvez écouter ça sur le TAB Plus à Caen forcément, ou sur lastationb.fr. Vous pouvez aussi soutenir l'association Studio B Prod. Voilà, vous cliquez sur le site. Il y a un endroit où tout est indiqué. Donc, je peux pas encore vous dire quand sera le prochain été en direct, mais j'espère que ce sera très bientôt. Et avant de partir, je dis aussi un très bon anniversaire à Eve qui,

0: Avec les Ardos. Salut Fabien, comment vas-tu?
1: Salut, salut.
0: Bienvenue dans ce Hard Metal Jackhammer volume 69.
1: Et puis, c'est la rentrée d'Hard Metal.
0: Ah là, on va dire que c'est la rentrée. Hein. Bon, il y a eu du repos, on va dire. On va pas dire repos forcé, mais il est clair que chacun a eu... Là, ça a été, disons, côté emploi du temps, ça a été compliqué.
1: Ça a été bien chargé.
0: Voilà, et bien chargé surtout. Donc, mais content de se retrouver, en tout cas. Hein, pour ce nouveau volume. Écoute, je crois qu'on va... Déjà, une petite pensée à l'ami... à monsieur le proctologue.
1: Hein. Monsieur Francky.
0: Oui, oui, tout à fait. Alors là, bon, il a dû retrouver la savonnette, là, hein, je pense.
1: Depuis le temps, j'espère.
0: Voilà, voilà. Hein. Résumé des épisodes précédents. Non, on lui dit bon courage et puis à la revoyure, hein, bien sûr.
1: Est-ce que là, oui. Ça va pas fort.
0: Non.
1: Hein, là, on va dire. Pas ça.
0: On se dira bon rétablissement.
1: Ouais,
0: hein,
1: voilà.
0: Alors, une petite pensée pour lui quand même, hein, par les temps qui courent. On va attaquer dans le vif du sujet. On va débuter d'ailleurs ce Hard Metal volume 69 par une très jeune artiste qui a créé son projet musical qui s'appelle Preghiera. Ce one woman band, si on peut dire ça comme ça, originaire de France, hein. Et le morceau que nous allons vous diffuser s'appelle Les règnes solitaires, amènera Sioran et Arto. On va démarrer sous une bonne augure. Sur Hard Metal Jackhammer volume 69.

Si le vertige devient notre loi, portons un nimbe souterrain, une couronne dans notre chute. Détrônés de ce monde, emportons-en le sceptre pour honorer la nuit d'un faste nouveau. Et pourtant, cette chute, à part quelques instants de pause, est loin d'être solennelle et lyrique. Habituellement, nous nous enlisons dans une fange nocturne, dans une obscurité tout aussi médiocre que la lumière. La vie n'est qu'une torpeur dans le clair obscur, une inertie entre les lueurs et les ombres, une caricature de ce soleil intérieur, lequel nous fait croire illégitimement à notre excellence sur le reste de la matière. Rien ne prouve que nous sommes plus que rien. Pour ressentir continuellement cette dilatation, nous rivalisons avec les dieux, où nos lèvres triomphent de nos efforts, il faudrait nous maintenir à une température tellement élevée qu'elle nous achèverait en quelques jours.

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Pur, tu regrettes l'ordure. 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Rêveur, la rudesse. 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Le seul point fixe dans ton oscillation entre le dégoût du monde

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Et c'était donc Preghiera. Alors, pour vous en dire un peu plus, derrière ce projet musical, je dirais se cache, si je peux dire entre guillemets, une jeune artiste du nom de Léa. D'ailleurs que je voudrais saluer, hein, que je remercie pour nous avoir envoyé ce morceau. Léa, que j'ai eu la chance d'ailleurs de rencontrer il y a pas plus tard qu'une semaine à Limoges, au concert de Manzer et d'Exhauster. Et perso, moi je ne m'en cacherai pas, je dirais que son art m'a transcendé, hein, tout simplement. Donc allez, je vous dirai sincèrement qu'on entendra parler dans le Hard Metal Jackhammer Radio Show. Hein. Voilà, donc félicitations à toi, puis bonne continuation Léa, et puis n'hésite pas à continuer dans tes aventures. Écoutez, nous allons nous rendre en Allemagne. Chez nos voisins germains, avec le groupe Speedwar. Alors, Speedwar qui s'est fondé en 2006, et le morceau que nous allons vous diffuser s'appelle Heir to the Ruby Throne, et il est issu de leur deuxième album, Visions of a Parallel World. C'est sorti sur le label allemand également, Dying Victims Production, pardon, et c'est tout récent, c'est sorti en 2023 donc. On y va, direction l'Allemagne avec Speedwar.

0: Et c'était donc Speedwer, le groupe allemand, avec le morceau Heir to the Ruby Throne. Très intéressant, soit dit en passant.
1: Ouais, et puis, ça défouraille.
0: Voilà. Hein, on le dira comme ça, Fabien, je suis entièrement d'accord avec toi. Et en même temps, c'est vrai que je tiens à remercier, enfin, nous tenons à remercier par la même occasion Flo, hein, le boss de Dying Victims Productions, qui est un label allemand qui est bien prolifique. Hein, et bah, on le remercie de tous ses envois.
1: C'est vrai qu'on en passe pas mal. Hein,
0: Oui. Dying et puis, honnêtement, il y a de bonnes pépites. Et je ne vais rien dévoiler sur cette playlist, mais... On va peut-être en entendre parler avant la fin de l'émission de ce label. Mais en même temps, voilà, hein, ça... Allez, on pourrait dire ça sort à tout va, mais quelque part, généralement, on est ravis de ce qu'on entend, ou de ce qu'on écoute même, hein, disons-le. C'est plutôt agréable. Hein, et c'est vraiment sympa donc, de nous faire bénéficier de ces avant-premières également. Alors, maintenant, allez... On va se rendre aux USA. Alors, groupe dont j'ai envie de dire le nom, vous avez au moins entendu le nom prononcé une fois à vos oreilles, hein, je dirais. Il s'agit de Lynyrd Skynyrd.
2: Alors, pas du tout.
0: Non.
2: Bon, jamais.
0: Non. Bon, d'accord. Comment ça, hein, vieux de la vieille, on dira, hein, quand même. Un projet, on va dire, musical commencé dans le courant des années 60, au milieu des années 60, pour ce qui allait donner en 1970 l'appellation et le nom Lynyrd Skynyrd. Alors, ce morceau est une petite dédicace de la part de notre ami Bruno, hein, d'Aix sur Vienne. Et donc, il a choisi le morceau Poison Whiskey, issu de leur premier album, généralement est intitulé Pronounced. Excusez-moi justement de ma prononciation, sans faire de jeu de mots. En fait, l'appellation totale est formulée comme Pronounced Lynyrd Skynyrd, mais écrite différemment par rapport au nom du groupe. Il est plutôt écrit selon la prononciation. Voilà. Ce premier album est en fait sorti sur MCA Records en 1973. Ça fait déjà pas mal, 50 ans. Hein, tout juste 50 ans, on dira. Mais je vous dirais que quand même, hein, ce groupe est quand même... il a pondu des pépites, hein, on dira. Hein. Moi, j'en connais pas toute la discographie, mais il est vrai que pour des vieux briscards comme ça, chapeau, quoi. Et en même temps, Dieu sait que le parcours de ce groupe a été, disons, un peu beaucoup chaotique. Donc, direction les USA avec Lynyrd Skynyrd et le morceau Poison Whiskey.

0: Et c'était donc Lynyrd Skynyrd avec le morceau Poison Whiskey. Petite dédicace de notre ami Bruno, hein, d'Aix-sur-Vienne, qu'on salue hein, par la même occasion. Puis,
1: salut.
0: Et merci d'ailleurs hein, beaucoup pour la dédicace. Ça fait du bien par où ça passe aussi. Hein.
1: Ça fait toujours plaisir, surtout ouais. d'entendre ouais. Lynyrd Skynyrd comme ça, qu'on n'a pas l'habitude d'entendre.
0: Non, c'est clair, c'est clair.
1: À part le Sweet Home Alabama et le Freebird qu'on connaît bien.
0: J'ai envie de dire, voilà, hein, leur discographie est que, même, enfin, la biographie hein, le raconte, c'est que oui, ils ont pondu quelques hits. Hein, dont, et on cite souvent les mêmes hein, ouais, on va dire malheureusement alors que et je dirais que l'ami Bruno a totalement compris de toute façon dès le départ le concept de l'émission d'Hard Metal Jackhammer hein, c'est pour ça qu'il en fait partie hein, qu'il fait partie du gang j'ai envie de dire hein, pour sa programmation c'est très important et voilà ça donne une autre comment je dirais une autre facette du groupe, à savoir qu'il n'y a pas eu que ce groupe qui a pondu, on va dire, quelques pépites. Il y a aussi d'autres morceaux hein, dans leur histoire. Et c'est très bien comme ça. Hein. C'est bien de dépoussiérer, justement.
1: Ouais,
0: hein.
1: Et puis de sortir des sentiers battus, ouais, des trucs qu'on connaissait
0: voilà.
1: pas forcément comme
0: voilà.
1: ça. Je trouve ça cool.
0: Hein, parce que c'est vrai que juste avant l'émission, Fabien a causé des... Hein, effectivement des radios dites y a eu des radios dites libres et aujourd'hui qu'est-ce qui reste de la liberté des radios hein, telles qu'elles sont fondées voilà hein, je dirais que bon quelque part là on a la chance de s'exprimer hein, de pouvoir dire raconter des conneries boire un canon je ne sais quoi mais bref je suppose que la radio aujourd'hui hein, toi tu es peut-être un peu mieux placé pour moi pour le dire j'ai envie de dire les grandes radios c'est ça a bien changé hein, le paysage perso.
1: Bah, hein. En 30 ans, ça a évolué.
0: Voilà. Hein, hein.
1: Ouais.
0: Je crois qu'il y a eu
1: une orientation qui voilà. était, on la connaît maintenant. Mais
0: voilà. Il y a eu du détoilettage, mais pas que dans le bon sens. Quoi.
1: Ouais,
0: voilà.
1: Malheureusement. Ouais.
0: Voilà. On va attaquer, on va dire, la deuxième partie de l'émission. En allant faire justement un retour en Europe, hein, en faisant une petite visite du côté de la Belgique, hein, chez nos amis belges, avec un groupe qu'on a déjà diffusé dans le Hard Metal Jackhammer Radio Show, à savoir Vociferian. Alors, Vociferian, donc, qui a été fondé en France, et puis qui, à un moment, a continué ses aventures en Belgique. Le groupe a été fondé en 1998, et le morceau que nous allons vous diffuser s'appelle « Écorce des astres », et il est issu du 7e et du dernier album en date, « L'os qui germe », qui est sorti sur le label « Muzz Music Records », et c'est sorti cette année, en 2023. Donc direction la Belgique avec Vociferian et le morceau Écorce des astres.

0: Et c'était donc Vociferian avec le morceau Écorce des astres. Et j'en profite pour saluer Christelle et Adrien pour nous avoir envoyé les morceaux et puis pour leur gentillesse. Donc Vociferian qui a son actualité en 2023 avec ce nouvel et septième album qui s'intitule L'os qui germe. Tiens, si maintenant on allait en Pologne, Fabien.
1: Hein? Et bah, allons en Pologne.
0: Ouais, hein, voilà. Alors, on va pas y aller pour être sot comme des Polonais, ça serait trop simple, hein, forcément, et trop limité, là, quand même. Hein.
1: Ouais, c'est voilà. Stéréotypé quand même beaucoup.
0: Voilà, hein, voilà, faut pas non plus en rajouter. Je t'ai rien révélé, mais je t'en parlais un petit peu hors antenne, hein, on en échangeait pendant le morceau de Vociferian.
1: Un petit teasing.
0: Voilà, je t'en dis rien de plus. Alors, After the Scene, donc groupe polonais, le morceau que nous allons vous diffuser s'appelle Walking on Emptiness et il est issu de l'album Echoes et il est sorti sur le label Batcave Productions courant 2023, donc on va dire c'est tout frais. Alors, Batcave Productions, si je ne fais pas erreur, c'est ceux qui ont sorti, qui ont contribué à sortir l'album The Last Oath, hein, si ça vous parle. Voilà, direction la Pologne avec le groupe After the Scene.

0: C'était donc le groupe polonais After the Scene. Alors, ton premier ressenti, allez Fabien, ça m'intéresse.
1: Comment dire, on sent un peu voyager ouais. avec ça. Hein.
0: Bah, perso. Laisse,
1: alors, j'arrive pas à retrouver.
0: Qu'il y a une influence.
1: À quoi je fais, je fais analogie au niveau des influences.
0: Ouais.
1: Mais ça me parle. Ça, ouais. c'est un genre de morceau que j'ai déjà entendu quelque part.
0: D'accord.
1: Mais j'arrive pas à me...
0: Moi, ce que j'aime bien, pour te reprendre, excuse-moi de te couper la parole, c'est le côté, ça me laisse songeur et ça me fait... t'as envie de voyager. Hein, quand
1: c'est ça, tu planes en fait.
0: Ah oui, tout à fait. Ouais. Hein. La petite anecdote, moi, je connais pas du tout. Hein. Je suis tombé sur un morceau partagé sur un réseau dit social par Flo, hein, comme membre de Manzer et The Last Oath. Et je te dirais que, allez, tiens, c'est vrai que j'écoute pas tout, et en même temps, sur un ordi, on peut pas toujours dire, même pas dire du tout qu'on écoute. On fait ce qu'on veut, hein, avec un ordi, hein, on entend des bribes, on entend le tout. Et là, j'ai entendu le tout, et quelque part, moi, ça m'a parlé. Et je te dirais que, allez, j'ai fait l'effort de mettre l'album en entier. Et je t'avouerai que, ou voir plusieurs morceaux, pardon, et je t'avouerai que, ça m'a séduit. Et qu'il y a quelque chose, hein, c'est, moi, perso, ça me transcende, ce groupe. Voilà, hein, on en ressort pas indifférent, voilà, hein, tout simplement.
1: Ouais, je trouve aussi, ouais.
0: Voilà, hein, perso, c'est, à réécouter et à retrouver dans Hard Metal Jackhammer, très intéressant et à suivre. On va changer de continent, hein, on va se diriger vers le Chili, où on se rend assez régulièrement ces derniers temps.
1: Une faune de groupes assez impressionnante en Amérique du Sud.
0: Et mine de rien, c'est vrai qu'il y a un vivier. Hein,
1: ouais, un sacré vivier. Ouais.
0: Hein, voilà, hein, c'est vrai, il faut le dire. Alors là, on va parler du groupe Black Beast, formé en 2012. Black Beast du Chili, donc, qu'on va vous diffuser avec le morceau Metal Magic Freedom. Issu de leur premier album Endless Night on a Dead Earth, et c'est sorti sur Trauma Records en 2023, et vous pouvez trouver l'album également sur le label brésilien Angel of Cemetery Productions, et je profite pour saluer Azaradel par la même occasion. Direction le Chili, hein, le mieux c'est de s'y rendre, et avec le morceau Metal Magic Freedom du groupe Black Beast.

0: Et c'était donc le groupe du Chili Black Beast avec le morceau Metal Magic Freedom. Tout un discours, il n'y a pas à chier.
1: Et puis à chaque fois, ça bouge très très bien.
0: Ah, bah le Chili, latine, on se remet le popotin. Ouais, hein, voilà, ouais, ça enquille pas mal.
1: Ça enquille pas mal. Comme
0: voilà, après le très déroutant After the Scene, mais ô combien séduisant, on va dire. Allez, un petit Black Beast qui permet de se refaire la nuque, hein, si on peut dire ça. Hein, voilà, hein, ça fait du bien par où ça passe. Bon, la nuque, moins bien, mais voilà. Mais en tout cas...
1: Souffre un peu à la fin.
0: Ouais. Bah, ils font le taf. Hein, voilà, hein, comme on dit, ils font pas semblant. Hein, hein, comme quoi, il y a matière. Tiens, on reviendrait bien dans l'Hexagone. À ce sujet, on se dira que le mois prochain, comptez sur nous pour nous retrouver avec un spécial Hexagone. Hein, ça sera un partie 2, hein, parce qu'on avait eu le partie 1 il y a quelques mois. Et puis, bah, de temps à autre, rendons hommage et faisons un petit... Un aperçu de la scène française, mais je veux dire un aperçu actuel ou passé, hein, bien sûr. Hein, on ne va pas non plus se limiter qu'à des groupes qui ont spité, qui n'existent plus, donc, ou des groupes que existants aujourd'hui. Non. Hein, on se fera plaisir en irant chercher dans la poussière aussi certains morceaux, hein, bien sûr. Hein, c'est le but. Comptez sur nous. Un petit aparté aussi, côté lecture, avant de reprendre le cours de ce Hard Metal Jackhammer, volume 69. Je vous parlais en ouverture d'émission de Léa, hein, qui est derrière le projet musical Preghiera. Elle est aussi derrière un projet qu'elle partage avec Camille, un projet de fanzine papier. Alors là, déjà, ça peut que nous parler, hein, le papier. Hein, c'est bien mieux qu'un blog ou je ne sais quoi, une machin de merde qui ne me parle pas du tout. Des trucs virtuels, moi, très peu. Un fanzine papier du nom de Malédiction qui a sorti son premier psaume en septembre 2023, donc c'est tout frais. Alors, Fabien, tu as regardé, on va dire, l'objet, si je peux dire, quelque part. Disons que tu as été surpris par l'épaisseur, 108 pages, hein, ça fait pas semblant.
1: Et c'est un mensuel ?
0: Alors, le but du fanzine derrière, c'est de ne pas fixer de date de sortie, il n'y a pas de régularité dedans. Hein. On peut avoir des sorties régulières, mais elles ne sont jamais ciblées, j'ai envie de dire. On ne va pas te dire c'est un trimestriel, c'est un mensuel, c'est un... Allez, comme on dit...
1: Ça sort quand il y a de l'actu, quoi.
0: Aussi, oui. Oui et non, mais on fait ce qu'on veut, quelque part. On a cette liberté, comme on est là, hein, tous les deux, on va dire. Hein. Voilà, on prend la liberté d'eux, hein, aussi, et je trouve ça très intéressant. Alors, ce Malédiction, avec ses 108 pages, possède un joli sommaire, à savoir, donc, on y aborde les artistes comme Tom Gabriel Warrior, avec Celtic Frost Tripticon, Catacombe, Tentation, Lord Gallery, Savage Tree, Troubadour, un ancien fanzine d'il y a plusieurs années, hein, qui n'existe plus aujourd'hui, Manzer, Herzel, Sabrina, qui est une photographe, et le projet de Léa, qui s'appelle donc Preghiera. Alors, je vous dirais, il y a des articles, des interviews, des illustrations, des chroniques. Bah écoutez, dedans, je pense que vous trouverez votre plaisir. Et vraiment, alors, perso, pour l'avoir lu de A à Z, c'est bien foutu, c'est très bien écrit, on s'ennuie pas, on se plonge dedans et on n'a pas envie d'en arrêter la lecture avant d'aller jusqu'à la fin. Et voilà. Moi, j'ai envie de dire bravo. Bravo Léa, bravo Camille, hein, pour votre investissement et ce travail d'Hercule, hein, mine de rien, voilà, hein, c'est de l'investissement, hein, quelque part, c'est du temps, c'est de la passion, hein, de l'huile de coude, du do it yourself, et ça j'adore, donc voilà, continuez comme ça, donc n'hésitez pas, Hein, n'hésitez pas à comment à, si vous voyez en distribution ce fanzine français écrit en français, hein, je tiens à le signaler, hein, ce fanzine français du nom de Malédiction. C'est le premier numéro et perso, là, vous ferez plaisir. Alors, j'ai même envie de vous dire, je vais vous donner un contact par la même occasion, que vous voudriez le commander, hein, même deux contacts. Ah bah, n'hésitez pas à contacter Camille avec l'adresse email suivante camille.claire@yahoo.fr ou lea-sol@hotmail.fr. Ou alors, vous faites plus simple, vous nous contactez au Hard Metal Jackhammer Radio Show à l'adresse email suivante jackhammer14@outlook.fr et on vous donnera tous les renseignements. Sinon, pareil, hein, y a un Facebook Esprit Metal Asso, vous nous envoyez un petit message si vous préférez faire par le côté vite fait, bien fait, et on vous donnera tous les renseignements et les contacts si vous voulez commander ce fanzine si vous êtes intéressé. N'hésitez pas. En tout cas, bonne lecture à ceux qui l'ont entre les mains ou qui vont le commander, le recevoir dans peu de temps, parce que ça vaut vraiment la peine. Donc, super boulot en tout cas. Félicitations à Léa et à Camille, encore une fois. On va donc reprendre le cours de ce volume 69 en revenant donc dans l'Hexagone. Avec un groupe qu'on a déjà diffusé plusieurs fois.
1: Oh que oui.
0: Et qu'on adore.
1: Electric Shock.
0: Voilà, Electric Shock. Hein. Bah là, justement, tiens, ce morceau d'Electric Shock, parce que Electric Shock, l'actu, c'est quoi ? Bah justement, la sortie d'un deuxième album, deuxième et nouvel album. C'est tout fraîchement sorti, là, il y a quelques semaines. Ce deuxième album s'appelle Blow It Off. Et il est sorti en autoproduction, donc là encore, hein, quel investissement de la part du groupe, hein, parce que là aussi, sortir des productions en autoproduction, c'est du boulot. Hein, c'est du boulot,
1: et c'est
0: bien.
1: Surtout, c'est plus courant.
0: Voilà, voilà, hein, il faut le dire. Hein, voilà, ça, on va dire, c'est le système D, parce que trouver un label aujourd'hui, c'est pas non plus légion aussi encore, hein, faut croire. Et puis il y a aussi les groupes qui décident d'eux, hein, de faire ainsi, et ça se respecte. Hein. Alors, le morceau que nous allons vous diffuser s'appelle Lost Railroad. Et tiens, on va dédicacer ce morceau à Monsieur le Proctologue, Franck. Hein. Et puis, par la même occasion, à l'ami Bruno d'Aix-sur-Vienne, qui a très bien compris cet album. Et j'aime sa façon d'en parler et le résumer. Ce deuxième album d'Electric Shock, c'est un album hard rock à mort, tout simplement. Allez, en direction l'Hexagone avec Electric Shock et Lost Railroad.

0: Eh ben, perso, voilà, à l'image de ce Lost Railroad, par le groupe Electric Shock, bah, tout l'album est de cette veine-là, quoi. Ça fout la trique. Moi, perso, l'album est foutraque.
1: Ouais, hein, puis c'est entraînant, quoi. Enfin, ça donne envie d'y aller, quoi.
0: C'est tout simplement ça, Fabien.
1: Je retrouve des sonorités des années 80.
0: Ouais, 70s aussi, ouais, je trouve. Hein, mais hard rock à mort. Ouais. Hard rock à mort. Ouais, je crois que ça serait... Il n'y a rien d'autre pour le résumer. Justement, je voudrais remercier Marlène, hein, alias Little Angus, guitariste du groupe, pour nous avoir permis de diffuser ce morceau. Il n'y a pas à chier, hein, de A à Z, l'album est ainsi, il est captivant du début à la fin, et moi j'en fais mon coup de cœur et personnellement mon album de l'année côté hard rock, hein, dans ce son. Moi personnellement, il me botte, quoi. Il y a quelques albums qui reviennent sur les platines chez moi, c'est récurrent ces dernières semaines. Et ce nouvel album, ce deuxième album d'Electric Shock en fait partie. Donc n'hésitez pas à vous le procurer, hein, ce deuxième album du nom de Blow It Off. Oui, il est sorti en autoproduction, mais on s'en fout, hein, il est sorti, hein, donc c'est tout frais. Donc n'hésitez pas à bondir dessus, et perso, vous ne serez pas déçus, hein, tout simplement. Donc chapeau, hein, félicitations Electric Shock pour nous avoir pondu un excellent deuxième album. Que dire ? Ah ben, on va repartir aux États-Unis, comment, Fabien ? Après un petit Lehner Skinner.
1: Bah écoute, au moins nos voyages à nous, ils sont écolos, quoi.
0: Oui, oui, oui. Ah ben, ouais. On pollue pas, hein.
1: Ouais, bah oui.
0: Hein, bon, en cas aussi, il y en aura un qui a répété dans l'assemblée, hein, je sais pas. Non, on n'en est pas encore là. Hein, non, on mesure pas la couche d'ozone, hein, dans le studio. Pas encore. Bon, bah, on va tout est permis alors. Voilà, guili. Alors là, j'ai envie de dire, bon, découverte pour nous aussi, et elle nous tient à cœur celle-là, parce qu'en fait, la petite histoire derrière le groupe que nous allons diffuser, qui s'appelle Discorporate, c'est l'histoire d'un hardos de l'Hexagone qui est parti s'installer aux États-Unis. Et ça va bientôt faire, on va dire, environ 15 ans qu'il s'est installé là-bas. Et voilà, qui a décidé de former son groupe. Et peu à peu, de par ses compositions, un premier album est sorti tout récemment. Hein, ce premier album qui s'intitule That Which Is Not. Et il est sorti en autoproduction. Alors, j'ai envie de dire en autoproduction, oui et non. Non, il est sorti sur son propre label. Hein, la formule conviendra mieux. Donc Chris, hein, c'est le nom de ce hardos. Chris a fondé son propre label qui s'appelle Adharma Records, et il a décidé de sortir son premier album sur son propre label. Là encore, hein, on parlait d'investissement, mine de rien, c'est du taf, hein, aussi tout ça, hein. Voilà, hein, que ça soit écrire un fanzine, fonder un groupe, composer des morceaux et s'occuper de la partie distribution ou production, hein. Voilà, hein, ce sont plusieurs, c'est sur plusieurs niveaux, hein, quel investissement, là encore. Ce que je peux vous dire, c'est que Discorporate s'est formé courant 2019. Et donc, nous allons vous diffuser donc le morceau Triam Bacam, qui est issu donc de ce premier album qui s'intitule donc That Which Is Not. Merci à toi, Chris. Merci beaucoup, là encore, de nous avoir déjà envoyé l'album. Ça, c'est vraiment sympa de ta part. Et puis de nous permettre de diffuser ton art. Ça, on apprécie encore plus. Voilà. Donc, direction les USA avec le groupe Discorporate.

0: Et c'était donc Disco Parade avec le morceau Triam Bakam. Perso, bah écoute, hein, voilà, ça c'est fait.
1: Bah, ça envoie de la purée. Hein.
0: Ah bah voilà, tu te prends ça dans la tronche, hein, comme quoi.
1: Et le presse-purée avec.
0: Ah bah le presse-purée avec, ouais, bah la purée et le presse-purée. Hein, donc comme ça, deux pour le prix d'un.
1: Ouais,
0: ça démarre. Non, j'ai envie de dire. Ouais, ouais. Et bah écoute, hein, très bonne découverte. Alors. À l'instar un peu de Léa, hein, du projet Preghiera, j'y reviens. Mais Chris, qui est derrière ce projet du nom de Disco Parade, quelque part, pareil, on va dire, quelque part, rencontre virtuelle, de par le fait de la traversée. Hein, j'ai pas pu traverser l'océan encore pour aller le rencontrer. Mais j'ai envie de dire, très, très... approche très intéressante, hein, comme quoi... j'ai envie de dire, on peut supporter un artiste ou un groupe par plusieurs moyens, hein, à notre niveau, notre humble niveau, on va dire, hein, voilà. Mais ouais, ça, disons que ça me tenait à cœur qu'on diffuse cet artiste et ce groupe donc, par la même occasion dans le Hard Metal Jackhammer Radio Show. Et croyez-moi qu'on le refera à nouveau, hein, parce que je dirais que ce groupe se doit de figurer dans nos playlists, tout simplement. Parce que on en a envie premièrement, et puis parce que ben comme les groupes qui taillent et qui font partie de la playlist de ce volume 69, ben ils le méritent, hein, tout autant. Voilà, et c'est important.
1: Je suis bien d'accord.
0: Voilà. Hein. Merci Fabien de te l'entendre dire. Ce morceau, hein, je le rappelle, est issu du premier album de Disco Parade qui se nomme That Which Is Not. Et il est disponible sur le label Adharma Records. Donc n'hésitez pas. Alors il y a une page Facebook. Chris, donc il y a un intitulé d'une page Facebook qui s'appelle Chris Menta. Vous pouvez le contacter pour si vous êtes intéressé par ce premier album. Il y a un site internet. Il y a X support. N'hésitez pas. Ou alors. Comme pour le fanzine Malédiction, si vous êtes intéressé par Disco Parade, n'hésitez pas à nous contacter par le biais de notre email jackhammer14@outlook.fr et on essaiera de répondre à toutes vos questions. Soit dit en passant, cet email, vous pouvez aussi nous contacter pour nous demander un morceau qui vous intéresse, hein, que vous aimeriez bien écouter dans une de nos playlists. Bon, alors je vous préviens tout de suite, hein, pas de langue de bois dans le Hard Metal Jackhammer Radio Show. Si c'est de la daube ou disons-le de la merde, ça dégage. Voilà. Ceci étant dit, on va continuer, on va se diriger vers la dernière partie de l'émission. On va se rendre tiens en Italie. Hein,
1: c'est pas souvent l'Italie.
0: Non. Non, c'est pas souvent. C'est arrivé, la dernière fois, c'était avec le groupe Novembre, de mémoire.
1: Ça devait être ça, oui.
0: Si je ne me trompe pas. Hein, et ben là, tiens, on va retourner en Italie. Et comme tu le dis, c'est pas souvent, et injustement, parce que là aussi, il y a une scène, hein, mais comme, oui, il y a pas mal de pays, il y a pas mal de voyages à faire, hein, dans nos têtes, et la musique, comme la musique nous fait tout le temps voyager. Hein, il est vrai que quelque part il faut sélectionner, hein, disons-le. Alors on va parler d'un groupe italien qui s'appelle Bottomless, fondé en 2016. Bottomless qui vient de sortir tout récemment son deuxième album qui s'appelle The Banishing et c'est sorti sur le label allemand, je vous le donne en plein dans le mille, Dying Victims Productions. On y revient.
1: Hein. Encore eux.
0: Voilà. Hein, non, c'est une petite promesse qu'on avait lâchée en début d'émission. Et encore eux, ouais, voilà, hein, tout à fait, Fabien, c'est ça. Et Bottomless, donc, qui vient de sortir tout récemment ce second album, hein, donc en 2023. Le morceau que nous allons vous diffuser s'appelle Drown into Yesterday. Allez, j'ai envie de dire, laissons-nous guider par les sons musicaux. J'ai rien de plus à dire.

0: Et c'était le groupe italien Bottomless avec Drawn Into Yesterday. D'ailleurs, morceau que je tiens à dédicacer à toi, Léa.
1: C'est pas fait pour se mettre au coin du feu, ça.
0: Non. J'ai envie de dire, c'est tout en mélancolie,
1: ouais.
0: Mais quelque part, tu vois, je dis toujours de... Moi, il y a des morceaux qui me font penser que ça peut paraître mélancolique, mais c'est pas pour ça que... On voit la lueur au bout du tunnel, j'ai envie de dire, quelque part. Tu vois, il y a quelque chose qui te dit, voilà, je suis là, parfois, on a des hauts, on a des bas, mais on peut baisser les bras, mais c'est pas pour ça que rien n'est perdu. Comme quoi, je le vois comme ça, ce morceau, tu vois. Je l'ai écouté plusieurs fois, tu vois, j'ai découvert le groupe tout récemment. Et je t'avouerai que ouais, ce groupe m'a parlé, Bottomless, inconnu au bataillon, mais... Tant mieux, parce qu'il y a des tas de groupes et des tas d'artistes qu'on connaîtra jamais tout, hein, et heureusement, de toute façon. Mais ça, ouais, ça m'a parlé aussitôt, toi. Ça me fait penser à After the Scene, hein, dans un autre registre. Ça te vient comme ça, ça te tombe dessus, si je peux dire ça comme ça. Mais quelque part, il y a un truc qui te parle, quoi. Ça te, je sais pas, est-ce que tu comprends leur art aussitôt ou quoi que ce soit, ou il y a quelque chose qui fait que ça t'attire, je sais pas. Hein, je définis leur musique comme ça, quoi, tout simplement. Je trouve ça tout simplement beau. Voilà.
1: Ouais, c'est joli.
0: Voilà. Voilà. Prochain groupe, personne ne connaît, déjà.
1: Bah, pas du tout.
0: Non, ce sont des jeunes premiers. Ils n'ont jamais rien fait, quelle bande de feignants. Alors bon, c'est de la blague, hein, bien sûr, hein, faut prendre ça au 666e degré. Ce groupe-là, on ne les a jamais diffusés non plus. Voilà, non. Comme ça.
1: Et jamais.
0: Ils ne servent pas de générique non plus.
1: Non.
0: Enfin, servir de générique, on ne va pas les prendre non plus. C'est pas pour occuper. Voilà, hein, c'est pas pour enfiler des perles non plus. Bon, là, on parle de Manzer. Hein. Que dire de Manzer? L'actualité de Manzer, quelque part, c'est un nouvel album. Hein, paru il y a peu, sur Armée de la Mort, donc le label de notre tonton Chaksoul adoré, hein, on te salue, hein, par la même occasion, puis on salue le groupe de Manzer, soit dit en passant, qui nous a mis une correction à Limoges, donc il y a une semaine, hein, dans un bar à Limoges, lors d'un concert gratos, le bar qui s'appelle le Dropkick Bar, endroit bien sympa. Et je vous conseille d'ailleurs d'y aller un jour, soit dit en passant, si vous n'avez rien à foutre, et même si vous avez quelque chose à foutre le 21 octobre, ce que vous faites, vous le laissez et puis vous allez à Limoges, voilà. Mais non, très bel endroit, très bel accueil du lieu, et d'ailleurs, j'en parle parce que le 21 octobre, justement, au Dropkick Bar à Limoges, vous pourrez aller voir et écouter The Last Oath, hein, dans lequel Flo, le bassiste de Manzer, et Chaksoul, batteur-chanteur de Manzer, jouent également. Et il y aura également le groupe Cabaret Fantôme, qu'on avait déjà diffusé une fois, et dans ce groupe Cabaret Fantôme, justement, il y a le chanteur d'exécuteur Jay, qu'on salue par la même occasion. Pour revenir en Manzer, donc l'actu, c'est la sortie d'un troisième album, qui s'appelle Impious Invocation of Ebalus. Donc, c'est donc, comme je disais, sorti sur le label de Chaksoul, Armée de la Mort. Que dire de ce troisième album? J'ai envie de dire, il te donne un bon uppercut, et pas seulement. Ça fait pas semblant, en même temps, c'est Manzer, hein, donc point d'hypocrisie, hein, surtout pas. Tu te le prends dans la tronche, mais j'ai envie de dire tu comprends pas trop, mais en même temps tu as douleur au départ, mais crois-moi que c'est du burné, c'est du couillu, c'est du velu, c'est tout ce qu'on aime, hein. Et justement pour porter mon petit choix, on va dire, quelque part, sur un morceau chanté en parlange, soit dit en passant, sur le morceau Bella et Bat. Donc, direction les Terres Pictaves avec le groupe Manzer, fondé en 2008, et ce morceau Bella et Bat. Allez, direction le Poitou, avec Manzer.

0: Et c'était donc le morceau Belebat, issu du troisième album de Manzer, troisième album intitulé Impious Invocation of Vebalus, donc disponible hein, sur Armée de la Mort. Écoutez, moi, perso, à l'image d'Electric Shock avec son deuxième et nouvel album Hard Rock à Mort, je dirais que Manzer là, nous a pondu là, l'album de l'année. Également, hein, de son côté. Perso, c'est. Que dire d'un morceau ainsi voilà, dommage d'avoir du recul. Enfin, je dirais que c'est comme Electric Shock. Je crois que c'est un des albums qui tourne moi sur mes platines dernièrement, depuis quelques semaines déjà. Et quel chef-d'œuvre. Voilà, tout simplement, il n'y a pas d'autre mot. C'est riche au niveau musical. Toi, Fabien.
1: Tu connais bien la patte Manzer aussi.
0: Oui, hein, voilà. Ouais. On sent encore qu'il y a eu du travail derrière. Hein, et puis, on le verra avec d'autres morceaux que nous diffuserons dans les mois à venir de ce nouvel album. Voilà quoi, tu te prends ça dans la gueule et tu comprends pas trop encore ce qui t'arrive. Et perso, moi je suis encore sous le choc, je réalise pas trop encore ce qui m'arrive avec ce nouvel album, mais voilà, quel talent, hein, quel talent. Mm-hmm. Voilà, l'envie de bien faire est à nouveau là, il y a toujours cette passion hein, qui les anime, hein, qui anime ce trio Pictave. Donc voilà, c'est on en redemande. Que du bonheur, hein, tout simplement. Merci à vous, les Erdos. Nous allons arriver à la fin de cette playlist. Je dirais que nous allons aller à quelques milliers de kilomètres. Hein. On va se rendre en Indonésie. C'est arrivé qu'on s'y rende, ça fait déjà un petit bout de temps qu'on s'y est pas rendu.
1: Ouais, hein. Mais on y est déjà allé, ça c'est sûr.
0: Oui. Hein, on aime bien aller un peu partout, hein, disons-le. Hein,
1: c'est l'émission qui voyage.
0: Oui. Les voyages forment la jeunesse, hein, n'est-ce pas hein. Alors, nous allons nous rendre en Indonésie avec le groupe NAR avec une démo cassette qui vient tout fraîchement de sortir. Hein, c'est tout récent. Leur démo cassette s'intitule Pejabat Bangsat. Alors, je ne sais pas si j'ai un titre, si je prononce bien, hein, je vous le dis tout de suite.
1: On va dire que oui.
0: Hein, voilà, hein, on va faire comme ça. Et c'est sorti sur l'album Hexagonal, sur le label Hexagonal, Necrecious Tapes. Donc c'est sorti en 2023, hein, c'est tout frais. Je voulais quelque part remercier Matt. Hein, Matt du label Necrecious Tapes hein, de nous permettre de diffuser ce groupe indonésien puis leur morceau hein, ce morceau Corona et que dire de plus on va se rendre en Indonésie puis hein, on va écouter le groupe NAR voilà tout simplement allez let's go

0: Et c'était donc le groupe indonésien NAR avec le morceau Corona. Comme je le disais hein, avant de diffuser le morceau, ce groupe et leur production, cette démo cassette est sortie sur le label Necrasios Tapes. Écoutez, si vous êtes intéressé, hein, n'hésitez pas à contacter Matt hein, pour vous procurer cette démo. Vous pouvez aller tout simplement aller sur le Bandcamp si ça vous intéresse, si c'est votre cam, sur le Bandcamp de Necrasios Tapes. Apparemment, il y a un Instagram, il y a une adresse email aussi. Moi, c'est perso, c'est ce qui me convient. Vous pouvez contacter donc matlablat@lilo.org et vous saurez tout, vous en saurez plus. Et je sais que en même temps, Matt vient de sortir une autre prod en même temps du groupe français Aberrant Execration, mais ça, on en reparlera le mois prochain, bien sûr. On vous en dira plus musicalement. Ce Hard Metal Jackhammer volume 69 touche à sa fin. On va se dire à la prochaine hein, pour un petit Hard Metal Jackhammer volume 70 bientôt avec plein de nouveautés, plein de vieilleries, ce que vous voulez. Voilà.
1: Avec un peu de tout en somme.
0: Voilà. Hein, donc on est des chefs cuisiniers sonores. voilà. On fait ça à notre propre sauce. Hein. On se dit au mois prochain, Fabien.
1: Yes, comme d'hab.
0: Voilà, pas de souci. À bientôt les Hardos, prenez soin de vous et puis si vous avez pas aimé, vous allez vous faire enculer.
1: Ouais. Et puis si vous avez peut-être pas aimé, vous allez peut-être pas aimer les autres émissions.
0: Non plus.
1: Elles sont toutes dispo à la demande.
0: Tout à fait, hein, Fabien. Il suffisait de. Oui, tu as très raison. Tu as bien fait d'en parler. Ouais. Et on peut les écouter sur sur le station B. Hein.
1: Lastationb.fr.
0: Voilà stationb.fr. Si vous aimez pas, vous allez vous faire enculer aussi.
1: Une deuxième fois.
0: Voilà. Allez. Plus profond. À bientôt.

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Ouais, tu sais, c'était samedi, là, à côté de la maison de la radio. Je marchais dans la rue, et puis il y a une fille juste devant moi, avec ses grands cheveux blonds, tu vois. J'ai commencé à la suivre parce que, je sais pas, j'avais envie de baiser, puis tout d'un coup, elle s'est retournée. Et là, qu'est-ce que je vois?

0: Alors ? Alors ?
1: Alors je me dis, ok, c'est bon, je rentre chez moi, je la dépasse et puis je marche, avenue du président Kennedy, jusqu'à la place de Varsovie, puis il faisait bon et c'était cool. Et puis là je me retourne, puis je la vois qui marche derrière moi, puis je commence à flipper parce que je me rends compte qu'elle me suit vraiment. Dans les jardins du Trocadéro, place de Chaillot, tout ça, je me rends compte qu'elle me suit vraiment.

0: Il aurait mieux fallu rester chez moi. Ce jour-là, je me suis dit qu'il aurait mieux fallu rester chez moi.
1: Fallu. C'est un mot, c'est quoi? C'est pas assez compliqué, ça?
0: Non, il aurait mieux fallu, c'est conditionnel passé, première forme. Tu vois, on aurait pu dire il aurait mieux valu aussi, mais du verbe valoir. C'eût été plus élégant.
1: Alors?
0: Ben, voilà.
2: Alors?

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